On a écouté Ténéré, qui a été suivi par Black Zone Myth Chant, et à l'instant le voyage à la Réunion de Ojun. On continue un petit tour en Afrique pour les oreilles curieuses, Radio Duo.

Un petit tour d'Afrique au présent avec Owini Sigoma Band du Kenya, Awori et Twani de l'Ouganda, et enfin le duo angolais Ikokwe sur le 895 de Radio Duo.

0: premier sur le rap, le bon. On vient d'écouter Fouatil, suivi de Médine sur Radio Dio 89.5 et Radio Dio.org.
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1: Rocker on the World sur le 895 de Radio Yo, on a écouté Annette et sa Beach Party, ça a été suivi par Los Orioles et Amanaz.

L'imprononçable projet The Freak a été précédé par le Fever du monsieur Elvis Presley. 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

0: Manifest et AHP, puis Cococo, puis MC Yala, vous êtes bien sur le 89.5 de Dio.
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2: Toute vie n'est qu'un accident. En vocabulaire technique de philosophie, l'accident, c'est ce qui arrive à une substance. Donc si on est quelqu'un, une substance, l'accident, c'est tout ce qui nous arrive. Et les philosophes ont passé leur temps à essayer de séparer les deux. Ah oui, mais il y a la substance et puis il y a ce qui lui arrive. Puis il y en a d'autres, parmi ceux que j'aime, qui ont dit, mais la substance, c'est tout ce qui lui arrive. C'est tout ce qui lui arrive. C'est ça que j'aime.
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0: du jazz et du moins de jazz avec le Yeliz Trio et le Night in Tunisia standard repris par les surfeurs de Laika et les cosmonautes.
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Une visite du groove stéphanois, on a écouté L'Entourloupe, suivi de Radical Junkie Pop dans son projet Tiers État, et Zed Youn Pavarotti, soutien ta scène locale, sur Radio Dio.

0: Une brève visite du hip-hop malien, on a écouté Way Soldat, suivi par Cosby et Calibre 27 sur Radio Dio 89.5 et radiodio.org.
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1: Hip-hop sur le 8-9-5 de Dio avec Fistyle Made in Toilets, suivi par Altarba et Asocial Club.

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1: Dead Prez a été précédé par Faron, que l'on écrit F-A-H-R-O-N, sur le 895 de DIO. 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

0: On a écouté l'anglaise Lady Sovereign, suivie par Maud Jeffrey, invitant la voix de Rebecca Warrior, sur Dio 8, 9, 5.
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Le groupe Genevois, l'orchestre tout-puissant Marcel Duchamp, a été suivi par Cool Thing, extrait de l'album Goût des Indispensables, Sonic Youth sur le 895 de Radio Dio.

On explore les tréfonds de la scène DIY française. On a été à Lille avec Douche Froide, puis à Strasbourg avec The Dreams dans ce mix 100% vinyle sur le 895 de Dio.

On a écouté Petra Pied de Biche sur le 8-9-5 de Dio, venu d'Amiens, et un groupe impossible à situer géographiquement à l'instant, c'était Maraudeur.

100% vinyle sur Dio, on a écouté Future Brown, collectif sorti chez Warp Records et à l'instant c'était les Footrack, The Go Team, extrait de l'album Semi-Circle.

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C'est 100% vinyle et sombre boom sur le 895 de Radio Dio. On a écouté le duo Eurythmics, ça a été suivi par les Lyonnaises du groupe Ursa. Et à l'instant, c'était le duo bruxellois Raoult que l'on écrit avec 3 R et 3 H, ni plus ni moins.

0: productrice égyptienne Dina Abdelwahed, suivie par Cap Bambino sur le 895 de Dio dans ce mix vinyle. Et tout de suite, on va à Brest écouter le groupe Avenir.
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Le sound system OBF en compagnie de la voix de Nazamba, suivi par la musique brésilienne sortie sur le label Underdog, la musique de Joao Selva, et à l'instant la soul des Black Pumas sur le 895 de Radio Dio.

Au lieu de me donner un instrument des bombes, donnez-nous des motopompes pour qu'on puisse quand même venir à nos besoins naturels pour trouver la vie et le savoir.

Vous venez d'écouter le groupe Genevois Cyril, Cyril, puis Dumb Amin et Miniman en compagnie de Xanti et de la voix de Miss Cocoa.

La libre, sauvage et impertinente Dio vous a proposé un remix de Blic Bassi par Bad Focus. Ça a été suivi par la rappeuse allemande Haïti, H-A-Y-T-I.

0: Il commence par décès, comme sur Radio Kyo, cabaret contemporain, Cobra. 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

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C'était Elmore James, Perio et Spatty Palace.

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1: 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Vous avez écouté le Kingston Trio à l'instant, Deer Hunter et The Syndicates.

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1: Vous venez d'entendre Annie and the Caldwells sur le 89.5 de Dio, suivi par Los Bichos.

0: La diva Aretha Franklin a cédé la place au duo de Balaké Sissoko et Pierce Faccini sur le 895 MHz et RadioDio.org.
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Un siècle de blues sur le 895, on a écouté The Marshalls, ça a été suivi par John D. Holman et à l'instant Victoria Spivey. Et puisque tout le monde a bien le droit d'avoir le blues, on part tout de suite en Palestine.

on a écouté Samir Djoubran, ça a été suivi par Tigradine sur le 895 de Radio Audio.

accrochez-vous, accrochez-vous, car nous venons d'écouter le groupe Jive Connection en compagnie de Norman Zulu et Vusi Malasela. Ça a été suivi par les Japonais Dingo de Minio Crusaders et à l'instant, les Frangins du Moscovitch Dance Band. 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

On a écouté Dalton, Automatic City, et à l'instant le groupe Aksak Maboul a fait pleurer tout le temps la chanteuse Véronique Vincent, le tout remixé par Bernd Friedman. 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

On a écouté le morceau Barjo des Japonais de Cockroach Eater, suivi par le groupe lyonnais Vipère Sucré Salé.

0: 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On a écouté le groupe bruxellois Echt, ça s'écrit E-C-H-T, point d'exclamation, ça a été suivi par Twan T, et à l'instant les Mamans du Congo, en compagnie du producteur lyonnais Robin, sorti sur le label Jarring Effects.
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On vient d'écouter Carolina Lee, suivie par Ignatus et à l'instant Gravas. 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

Les Bilbao Kung Fu nous ont confessé avoir commis une petite maladresse. Ils ont été suivis par la violence technique du duo Tourangeau-Pneu. Et à l'instant, c'était groove autant que rock. C'était Dead Chic sur Radio Duo.

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La voix de Janis Joplin au cœur du Big Brother and Holding Company, suivi du groupe lyonnais Satellite Jockey en compagnie de Cassidy, et à l'instant Elado Negro sur le 8-9-5 de Dio.

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5 morceaux enchaînés sur le 8-9-5 de Dio. On a écouté Rank O venu de Tours, puis Antonio Vivaldi et son été, Cordes, l'ambiante de Philax Staël et à l'instant le lyonnais Usul, 8-9-5.

Les mélodies électroniques de Ojoon, suivies du dub de Holly Cook avec la voix de Kiko Boon. Et tout de suite là, à l'instant, c'était Chinese Man featuring tous leurs potes, toutes leurs potes. 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

0: L'Aïe Grosse a été suivi par ce titre de Vanessa Kendrick, enregistré en 1972. 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

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On vient d'écouter Trotsky, Nautique, Sondorgo et à l'instant le groupe francilien La Cosna.

Tu viens d'écouter le rap froid de Mina Raheb. Ça a été suivi par un groupe dont j'ignore totalement comment on peut prononcer ça, mais vu qu'elles viennent de Sens, je vais tenter un The Huile, H-U-I-L-E. Et tout de suite, c'était Kitty Solaris sur le 89.5 de Radio Dio et radiodio.org.

I'm a Woman de Coco Taylor a été précédé par la face cachée des guitares de Seb Martel, Mathieu Chédid et Mathieu Bogarts sur le 89.5 MHz de Dio.

On vient d'écouter Sugar Pie DeSanto, ça a été suivi par le reggae de Marcia Griffiths et à l'instant Mary Love sur Radio Duo.

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2: 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Et qui a été écouté avec son a cappella folk. Ça a été suivi par Asake, puis Sampha à l'instant sur Dio 895.
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1: Il y a comme un peu de nervosité dans ce hip-hop, dis donc. Eh bien, on a écouté Lil Uzi Vert, ça a été suivi par Victor and Haters. Et à l'instant, c'était Slow Thai qui gueulait son rap sur le 895 de Dio. Tout de suite, je vous propose, eh bien, si vous n'en étiez pas convaincu, de capter que la création en Occitanie, en 2020, c'est pas que des polyphonies.

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Langue rebelle d'Occitanie, on a écouté Rodin, ça a été suivi par CXK et à l'instant Temperi de la Crao sur Radio Dio 89.5.

On a écouté la folk italienne de Giuliano Gabriele et ça a été suivi par le groupe de Tours en béton, j'ai nommé Opaque.

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Les oreilles les plus aguerries auront reconnu l'incroyable déesse athée que l'on nomme Patti Smith et son non moins incroyable reprise de Smell Like Teen Spirit. Elle a cédé la place à Stella Burns et Ossies sur radioaudio.org.

0: un décrescendo diophonique avec Hot Garbage, Magone et Back and Forth tout de suite sur le 895.
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Tout a commencé avec The Oscillation, ensuite c'était Iggy Pop et son ami Josh Homme, et ensuite Iggy Pop et ses autres amis Tarwater et Alva Noto. Voici un classique d'Elmore James.

Un inédit de Portishead à l'instant sur Radio Duo, précédé de Big Brother and the Holding Company, featuring Janis Joplin et Elmore James. Voici un échappé de Vampire Weekend, Rostam.

0: Vous venez d'écouter John Cale et les Tindersticks sur Radio Dio 89.5.
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0: Charou et à l'instant Try the Truth en compagnie de Haseb Ferg. Vous êtes bien sûr duo, libre, sauvage, impertinent.
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On a écouté le Velvet Underground avec Hey Mr. Rain. Ça a été suivi par le groupe Jessamine, sorti sur le label de Chicago, Cranky Records.

0: On a écouté la plage ambiante de Panta du Prince. Ça a été suivi par Sioul, sorti sur le label de Vendôme, Figure Libre Records. 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

0: Que des groupes avec des noms compliqués sur duo The Kift, Traditional Monsters et Working for a Nuclear Free City. Voici Deerhoof.
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Eh bien, mesdames, messieurs, mesdemoiselles, mes enfants, bonjour à vous. Eh bien, donc, vous êtes à l'écoute de l'émission CDM, diffusée le troisième mercredi du mois de 17h à 18h, quoique il nous arrive, hélas, c'est vrai, assez souvent de faire un peu plus. Et surtout que, désolé, aujourd'hui, on a fait 30 minutes de retard. Et même 34 minutes précisément de retard. Et pour cela, nous espérons les récupérer après 18 heures. Et bon, donc voilà, comme de tradition, je vous présente mon invité d'aujourd'hui. Et bien, donc l'émission dernière, c'était un groupe de... Eh bien, mesdames et messieurs, bonjour. Et bien sûr, voilà, on est à CDM Radio Duo 89.5 et puis CDM Culture du Monde diffusé le troisième mercredi du mois de 17h à 18h. Et donc, voilà tout. Bienvenuto pour ce 15 juillet 2026, Culture du Monde qui porte les thèmes de nature, art, littérature. Et voilà à tout. Et je vous laisse un petit moment encore avec ce piano et je vous reviens à tout de suite.

Eh bien, rebonjour, mesdames et messieurs. un moment, please. C'est comme ça. Donc, nous, on est un peu. Ce mercredi-là, on est un peu. C'est un peu juste. Et c'est pourquoi. On va vous demander de vous patienter un petit peu, please.

0: bien, mesdames.
1: Ça, c'est l'enregistrement. Eh bien, mesdames, messieurs, mesdemoiselles, mes enfants, comme toujours. Et comme, que dire encore, bon, donc, on vous laisse, je vous laisse encore un petit peu de temps de m'y installer un peu mieux. Et je vous laisse encore avec une musique. Et une musique assez particulière et même événementielle, puisqu'il s'agit d'une musique et de flamenco, mais pour les, c'est vraiment un événement, puisqu'il s'agit d'une musique flamenco jouée avec la harpe. Et bien sûr, la harpe, on connaît la harpe pour ses sonorités qui sont bien sûr pas à présenter au fait que, puisque c'est connu comme un instrument vraiment très délicieux, enfin délicieux et qui a beaucoup de grâce due à sa ligne musicale qui d'un certain grave et puis bon donc qui monte vraiment vers des sonorités claires enfin aiguës claires à vraiment à faire c'est vraiment des gouttes d'eau toutes pétillantes comme ça et qui fait que c'est assez magique comme un instrument. Et bien sûr le flamenco, tiens, on va parler un peu de ça, pourquoi pas, si ça vient. Le flamenco, bien sûr, c'est les reconnus et c'est la légende comme une musique de guitare et de pas n'importe quelle guitare, c'est vraiment les Espagnols, ils ont sublimé la guitare, enfin bon, ils l'ont sublimé de façon entre guillemets moderne, sinon la guitare avant qu'elle soit guitare comme on la connaît maintenant, la guitare était déjà la guitare, enfin bon, très ancienne, elle était déjà lyre avant qu'elle soit guitare, et du coup du temps de la lyre, de la guitare lyre avant qu'elle soit guitare, du temps où la guitare était la lyre, c'est-à-dire instrument à cordes, elle était déjà sublimée par des grands artistes musiciens, et pas que, déjà même avant, si on essaye de parler de ça, pourquoi pas. Bon, donc je rappelle quand même pour ceux qui ne connaissent pas, peut-être pour les nouveaux, que la particularité de cette émission, c'est des M Culture du Monde ou Citoyens du Monde, et même Conférences du Monde, puisque c'est pas une émission musicale, mais c'est une émission où l'on parle de la nature, de toute la beauté de la nature, de ses couleurs, de ses musiques, de ses verbes, à sa façon, de ses sons, de ses bruits, de ses langages, de son visuel, de son de ses parfums et de toute donc sa communication et de tout son langage qui est hyper diversifié et qui non seulement quand on regarde de belles couleurs en comparaison de la peinture, mais la nature, quand on regarde ses couleurs, non seulement il nous renvoie ce visuel, ce beau visuel comme ça, et en même temps, non seulement ce beau visuel, il bouge, c'est parce qu'il y a le vent qui fait bouger les roses, les fleurs, les plantes et toutes ces belles choses. Mais aussi, elle nous renvoie ces couleurs-là, elle nous renvoie de leurs feuilles, tiges, elle nous renvoie du parfum. Donc, un tableau de peinture, il est statique par sa forme artistique, Et on ne voit que le visuel. Le visuel, bien sûr, c'est pas peu. Il ne peut nous entraîner dans un univers à nous faire oublier carrément le présent. Il y a des œuvres d'art, par exemple, d'aussi importantes, d'aussi artistiques, qu'elles ont cette capacité, ce pouvoir même de nous transporter. Là, j'ai une idée comme ça, il y a un tableau de peinture, mais je ne me souviens plus du nom de enfin Galatée. C'est une Galatée, bon, c'est de la mythologie. Bon, je laisse un petit peu la guitare à côté, et je reste un peu sur ça. Et même sur ça, je pose une, enfin, je fais une parenthèse. Là, bon, CDM est d'esprit anarchique, et anarchique, comme on l'a toujours dit, c'est seulement d'une dans le sens où CDM ne prépare pas ses émissions. On est là, on spontané, on dit ce qui vient à l'instant, c'est-à-dire on vit l'instant vivant. On exprime les pensées et les sentiments qui nous viennent vivants, comme ça, à l'instant. C'est des jets, comme ça, instantané. C'est le vivant. C'est d'où, d'ailleurs, ces thèmes où le plus important de ces thèmes. Le premier, c'est la nature. Donc, les thèmes de CDM, c'est nature, art, littérature. Et donc, voilà. Donc, on ne prépare jamais. Enfin, je ne prépare jamais, en toute modestie et tout. mais ces émissions là, on dit ce qui vient à l'instant. Donc, on m'excuserait une petite minute où le temps de Et donc, on disait, bon, je vous parle comme ça, mais je tripote beaucoup de choses. À rappeler que CDM est en solo, je m'appelle Ariski, il faut aussi se présenter. Et donc, je suis à la fois l'animateur à la régie et aussi même porteur de projet. C'est moi qui ai créé cette émission. Donc, je vous parle en même temps. J'attends que les choses se mettent en place sur le côté technique, que je les tripote en même temps, mais on attend en don. Donc, je reviens que bon, donc CDM ne prépare pas ses émissions aussi, d'où cette spontanéité, et même si d'où cette déviation d'un sujet à un autre, mais tout en restant toujours dans le même caché, le même esprit de mes missions. Et donc, enfin, on parlait de la guitare, et puis bon, donc avant la guitare, il y avait la lyre, et on disait que la lyre est porté par la légende, déjà par la mythologie, et non seulement la mythologie grecque, qui là, en effet, c'est trop trop bien tout ça, de sorte que la musique, même si on parle de Orphée, la musique, l'art, la poésie, puisque Orphée est poète et musicien. Mais avant ça, c'est surtout un mythe qui expose la puissance de l'amour et la puissance de l'inspiration artistique et poétique. Donc, la puissance de l'amour, donc c'est déjà la puissance de la nature. Et quand on joint à cette puissance de la nature, on joint le côté savoir comme ça, comme jouer un instrument ou peindre ou danser, faire de la chorégraphie et chorégraphier, mettre en scène, faire une mise en scène, c'est toute une expression. Et ceci dit que quand on a l'amour, la sensibilité humaine, et on joint à ça le côté, le talent, et ça, on peut faire des chefs-d'œuvre. Et bien sûr, on ne peut pas faire des chefs-d'œuvre sans avoir avant tout la nature. C'est-à-dire, si on n'aime pas d'abord, si on n'a pas en soi, dans ses propres sentiments, à l'intérieur de soi, ce n'est que si on est sensible à un sujet qu'on pourrait le porter avec le talent, avec la connaissance, avec le savoir, la maîtrise technique d'un instrument, ou je ne sais pas, tout ça, ou peinture, ce n'est que là qu'on peut vraiment créer, composer une œuvre d'art qui peut toucher, et non seulement toucher, puisque c'est toucher, c'est beau bien sûr, mais ça reste pas là, c'est même beaucoup moins important que l'essentiel qu'elle véhicule, cette œuvre. Elle touche, oui, mais surtout, elle touche le temps même, c'est-à-dire qu'il ne s'arrête, il n'arrête pas de toucher ceux qui sont sensibles aux chefs-d'œuvre, aux belles choses. Et puis bon, donc aussi chacun, l'un trouve telle chose est plus belle que l'autre, et puis bon, là, et vice versa à l'autre. Mais bon, et ceci dit que c'est comme ça que germe, que naissent des chefs-d'œuvre. C'est-à-dire, avant tout, il faut avoir la première condition, nécessité, est d'avoir d'abord en soi ce quelque chose qu'on pourra développer ensuite, avec du talent, de la technique, etc., qu'on pourra développer avec tout ça et transmettre, et puis bon, à tout le monde. Et puis donc, c'est comme ça que naissent les chefs-d'œuvre, qui peuvent toucher non seulement les gens, mais qui peuvent toucher le temps. C'est-à-dire qu'ils ne meurent pas. C'est des œuvres qu'on appelle universelles. Une œuvre qui... un instant... Please. Bon, puisque j'ai... Là, il y a encore à tripoter pas mal de choses. Et du coup, je vous fais déjà... On va s'écouter déjà la chanson, la musique dont on parlait tout à l'heure. Il est exceptionnel, puisque elle... c'est du flamenco avec la harpe, et donc on va découvrir, c'est vraiment une découverte, on va découvrir une autre forme de flamenco. Et ça, c'est nous allons découvrir quelque chose de nouveau, tout simplement. Et aussi pour tout ça, c'est que cet artiste-là risque, bon, si on se souvient, pour ceux qui étaient là, j'avais pour invité une Amina Mezaïch, je crois qu'elle s'appelle. Donc, il fait de la flûte traversienne, mais à la manière jazz, il a un groupe, etc. C'était bien. Et cette personne-là, Amina Mezaïch, travaille avec une journaliste, avec une agence de communication qui s'appelle Veve.com. Elle était mon invitée, cette musicienne-là, à part à l'agence de communication qui est de, artistique, qui s'occupe d'elle comme de beaucoup de musiciens. Et cette musicienne, c'est parce que

des Amazigh de beaucoup de choses, et l'Espagne est une partie même, enfin une certaine partie de l'Espagne est vraiment berbère, enfin c'est pas pour t'es vraiment Amazigh, et du coup la culture espagnole et Amazigh, ils sont de mèches très prendre on sait. Et donc à Power, on va écouter cette musique, et le temps que je finisse de tripoter les choses puisque je suis arrivé en retard. Et voilà tout. Donc, un instant, please. Allez, bonne écoute, à tout à l'heure.

Et juste, je rappelle que donc je disais, faut que j'achève ma phrase, c'est que bon, cet artiste serait risque d'être l'invité de CDM comme il l'était Amina Misaïch il y a 6 mois de ça à peu près. Donc cette Alpaola risque d'être l'invité de CDM à partir de septembre. Et bon,

Eh bien, rebonjour, mesdames et messieurs, mesdemoiselles, mes enfants. En effet, cette seconde partie de la harpe, elle fait plutôt. Je ne sais pas comment trop dire. Fait classique, au fait. Il y a une touche classique, il me semble. Mais là, la première à sa chanter, c'était. Comment il s'appelle? Puisque moi, je viens. Je ne connaissais pas.

0: Le premier qui a chanté s'appelle Jesus Mendes. Par contre, là, c'est Arpaola, la musicienne. Il y a un seul chant, le premier, comme ça, qui, c'est un homme qui a chanté. Sinon, tout le reste est. Tout le reste sans avoir vraiment écouté.
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0: Ouais, en fait, c'est des meublages, quoi. C'est ça. Arpaola, c'est la. Enfin, en tout cas, c'est le flamenco avec la harpe. Juste, on est en train de voir quelle est la différence entre flamenco

Ah oui, quoi, c'est clair, la différence là est claire. Les sons sont beaucoup plus gouttes. Ce qui est beau dans le monde, puisque la culture du monde, ce qui est beau dans le monde, si on, chaque monde chante à sa façon. Et si on prend, je sais pas, le reggae par exemple, le Bob Marley, ça fait tout, c'est très différent. Et si on prend les Africains avec tout leur le charme, avec tout leur explosion, c'est-à-dire explosion de pureté, quoi, si on prend le, je ne sais pas, en fait, tout le monde. Et si on prend à l'exemple là, mettons des Espagnols en flamenco, et comme le monde chante et chaque région chante à sa façon, et voilà l'une des façons du monde qui chante. Et c'est normal aussi que si, si on nous la mettons dans cette... oui, on va parler, pourquoi pas, de ça. On a dit que CDM ne prépare pas ses émissions et du coup, on parle de tout. Et donc voilà l'Espagne, comment l'Espagne s'exprime à travers ces chants. Chaque, en fait, c'est vrai, chaque chant, chaque musique est l'expression même d'un pays. Pourquoi même l'expression même du pays? C'est parce que la musique est toujours inspirée de la culture locale, nationale, et aussi locale, et après, bien sûr, jusqu'à la culture du voisin, jusqu'à la culture de chez lui. Mais voilà, chaque musique, chaque chant, chaque poésie, chaque peinture, même l'art, tout universel soit-il, il a toujours, enfin, à mes connaissances, il a toujours quand même une touche d'influence locale, c'est-à-dire nationale, régionale, etc. Si on prend la peinture italienne, n'importe qui ou presque, quand on voit qui voit un tableau de la Renaissance, il y a tout de suite, on voit la touche, l'expression de l'Italie, de la Renaissance. C'est-à-dire, c'est imprégné. C'est pas la main qui peint, c'est pas le pinceau qui peint, c'est la main qui le dirige, et c'est pas la main qui bouge. C'est l'intérieur qui fait bouger cette main qui voilà, la main, c'est la commandante commandée, elle est le commande le pinceau, mais elle est commandée par l'imaginaire, etc. Et aussi l'imaginaire est juste complice, sinon c'est cet intérieur qui commande, qui dirige, qui marionnettise, si je peux me permettre de dire comme ça, qui commande, qui dirige, qui manipule la pensée. C'est toujours l'intérieur qui dirige. Ben, c'est dire que, quand même, si on parle de tout ça, c'est dire que la culture, et enfin, bon, déjà l'humain, à quel point il est complexe. Sans même parler du physique, si on parle du physique, c'est wow. Mais il est complexe. C'est t-
tout ce qu'il voit, il ne le voit pas par ses yeux. Ses yeux, finalement, ne sont que des outils, entre guillemets. Donc, c'est tout l'intérieur, en fait, tout l'être, lui-même qui dirige tout ce que nous faisons. Et my God, c'est tout ce qu'on faisons dans la vie. Seulement, est-ce qu'on est reconnaissant? C'est que ce qui est un peu dommage dans la culture du monde, puisqu'on reste toujours dans le thème de la culture du monde, ce qui est quand même un peu dommage. Enfin, bon, c'est surtout ce qui est beau, c'est que bon, tant que nous aimons, nous avons des préférences, nous avons avec quoi, nous avons des saveurs, nous avons des goûts, nous avons le goût, voilà, le goût, le mot, de très grande beauté, ce mot-là, de très grand amour, le goût, puisque s'il n'y a pas de goût, nada, rien du tout. Est-ce qu'il peut y avoir quelque chose s'il n'y a pas le goût? Donc, on a le goût et c'est vraiment un don de la nature, comme ça, bon, des croyants diraient un don de Dieu, moi je dirais pas croyant, un don de Dieu, puisque ça veut pas dire que pour l'athée il peut dire non. Moi c'est pas un don de Dieu puisque je crois pas en Dieu. Et du coup, donc c'est un don de la nature, ou un don de la création, ou un don du créateur de la création. C'est puisqu'il n'y a pas de création sans créateur, et il n'y a pas d'œuvre sans auteur. Est-ce qu'on a vu un jour une œuvre qui n'a pas d'auteur? Un tableau de peinture, une musique, n'importe quoi, même parlons de la culture, pas de la nature. Est-ce qu'il y a une œuvre sans auteur? Non. Et la création, donc toute création, elle a un auteur, et du coup la création a un créateur. Donc parlons de ce créateur, voilà. Donc de cet esprit qui est créateur de la création, de la vie, de l'existence. Et donc est-ce qu'on est reconnaissant? C'est peut-être la reconnaissance qui nous manque, parce que si on avait la reconnaissance, et si nos écoles instaurer un cours pour de reconnaissance. Donc, si on était cultivé, éduqué, déjà par l'école et aussi bien sûr par les parents et par le social, si on avait l'éducation de la reconnaissance, on serait tout simplement heureux. Parce que dès qu'on reconnaît quelque chose, c'est vraiment ça va beaucoup plus loin que la simple reconnaissance comme ça, mais il peut entraîner un instant, s'il vous plaît.

0: Et voilà.
1: Et donc voilà, on disait que la reconnaissance c'est fondamental pour, enfin bon, visiblement, pour être très bien. No. Et ce qui est un peu dommage, c'est quand on est ingrat, on est, on reconnaît pas la nature suffisamment. Rend pas à César ce qui lui appartient, c'est parce que si on était reconnaissant de tout ce que, de tous les dons, des dons que nous fait la nature, on ne l'endommagerait pas, hein, surtout pas tant que ça. Et du coup, ne pas l'endommager, ne pas endommager son environnement, permettre l'intact de lui permettre d'être intact pour en profiter, ne serait-ce que, bon, on parlait tout à l'heure du parfum, des visuels, etc. Bon, donc si on prend la soin de la nature, si on l'abîme pas, elle aura de meilleurs parfums, donc ça fait partie de c'est nécessaire pour le bonheur de l'être, pour l'équilibre de l'être, le parfum de la nature, les odeurs de la nature. Et la nature, quand on ne l'abîme pas, il est en bonne santé, toute belle, etc. Donc le visuel, c'est un beau spectacle, et du coup ça nous fait plaisir et ça nous rend heureux de voir comme ça autour de soi toujours des beaux arbres, de voir des sourires chez les gens, etc. Quand on n'abîme pas ça, la nature, et on est elle est forcément désolé pour mon français, elle devient forcément de bonne santé, et du coup quand on est dans un environnement sain, et nous on devient sain déjà, la respiration, le corps, et puis bon, donc quand on voit de belles choses, on est content, ça fait un effet heureux chez nous, en nous. Et quand on écoute comme ça, des oiseaux, des arbres, de l'eau, quand on voit la clarté de l'eau, de fraîche et de claire, quand on voit les belles lumières, quand on voit la lumière du jour comme ça, pure et non nuancée, enfin bon, la pollution et tout. Et donc quand on a, en gros, quand on a un bon environnement, quand on n'est pas ingrat et quand on est donc reconnaissant, dès qu'on est reconnaissant, on prend soin de sa mère. Bon, comment dire, la nature nous a quand même donné de l'amour, nous a donné des yeux, de la saveur, de l'odorat, des sens, on entend, etc. Et puis bon, le corps, comme il est hyper complexe, les doigts qui bougent, qui se ferment, la main, les poignets, et puis il y a les deux pieds. Sincèrement, quand on voit un être, n'importe qui, un homme, une femme, un enfant, un grand, un petit, disons seulement un être humain, mais c'est valable pour toute la création, quand on voit un être humain qui marche, mais c'est vraiment merveilleux. Comment un être humain, voilà, il marche, il s'arrête, il s'assied peu, donc il redémarre, il bouge ses mains, comment sait-il que quand on voit un spectacle de marionnettes, par exemple, on ne voit pas l'auteur. Et on s'émerveille de toute cette artistique là, de cette animation artistique, de cette, etc. Et du coup, on s'émerveille pas toujours devant le grand spectacle qui est tous les jours devant nous comme ça. Voir un enfant marcher, un être humain, un homme, une femme, le voir une personne marcher, c'est mais vraiment c'est merveilleux. Puisque comment se fait-il qu'un être humain il marche, il commande, il va à droite ou à gauche? Ça c'est enfin bon, tout ça c'est il y a ce côté reconnaissance, bien sûr. Il y a comment dire, il faut peut-être enfin, c'est pas le mot, il faut cela, ça, le regard, c'est-à-dire la nature du regard s'anime depuis l'intérieur avant qu'elle arrive déjà aux yeux. Et quand elle arrive aux yeux, c'est juste le summum du plaisir. Et du coup, si on regarde qu'avec les yeux, bien sûr, bon, il marche un peu. Mais toute la, qu'est-ce qui fait qu'il marche comme ça? Toute la complexité des os, comment ils peuvent s'articuler, comment son appareil digestif, il est fait par la nature de sorte à travailler les aliments, et comment tout, voilà, on a la, comment se fait-il qu'on a de la sueur qui sort, et ça c'est pas pour rien, la nature l'a fait pour que les parasites sortent, pour que la peau respire. En fait, si on essaie de voir, c'est-à-dire de voir les choses de façon pas seulement avec les yeux, et de se dire c'est quoi cette machine humaine, comment se fait-il qui est hyper complexe et qui est là, et s'il y avait reconnaissance, jamais l'homme n'abîmerait la nature, jamais. Mais vraiment, jamais. Et je reviens, tiens, puis bon, donc on aurait aimé rester sur la musique aussi, quoi, etc. Cette musique, par exemple, regardez comme un chant de c'est presque un louange pour la nature, mais un louange moderne.

la flûte. Hein. Bon, donc, on disait, bon, donc, la CDM a lancé, puisque, bon, ça me fait rappeler en parlant de la reconnaissance et de tout ça. Attendez, mesdames et messieurs, mes enfants, mesdames et là. Voilà. Et donc, CDM a lancé depuis déjà bien plusieurs mois de cela. Le fait de ne pas manger la viande le troisième mercredi du mois. Et on a beaucoup parlé de ça. Pourquoi ? Parce que le. Comment dire la, si on ne mange pas la viande seulement une fois par mois, on épargnerait la maltraitance de millions de d'animaux. Et on a dit que la viande n'est vraiment pas nécessaire pour le corps. C'est et même radicalement contraire, déconseillé à la consommation, parce que la viande fait vieillir très vite. C'est quoi vieillir, si ce n'est perdre ses forces. C'est perdre... Aïe, aïe, aïe, ça grince par ici. C'est... Il faut bien s'amuser un petit peu. Comment dire, vieillir, c'est avoir une... avoir une fatigue, c'est-à-dire un moteur déjà qui se fatigue, donc avoir une fatigue, le corps se fatigue, avoir l'usure, quoi. Et quand le corps, l'usure du corps se déclare, et toute l'usure de tous les sens vont avec, on entend moins, on voit moins. Déjà maintenant, déjà à 30 ans, les gens portent des lunettes, et c'est pas pour rien, ça vient pas tout seul comme ça. Il y a beaucoup de raisons pour ça, dont très certainement la viande. Donc je disais, l'usure du corps, quand on mange la viande, c'est-à-dire qu'on de viande, poulet, poisson, et tous les êtres vivants, on se dope. On dope le corps avant la création, enfin, bon, disons la mention comme ça de manger de la viande, comme l'invention de fumer la cigarette, de l'alcool. Fumer la cigarette, c'est juste, c'est un commerce, et un intérêt économique. Manger la viande, c'est un intérêt économique. Pour comment ? Parce que en mangeant de la viande, on dope le corps, on devient plus fort. Comme le fumer de la drogue, prendre de la drogue, on devient quelqu'un qui est assez hallucinant, quoi. On devient soi-disant un télo, quoi. On devient enfin bon, ça, moi je ne vise, c'est-à-dire je ne veux pas être désagréable, non, c'est-à-dire quand même ceux qui prennent de la drogue ont un imaginaire, en tout cas un imaginaire de différent. Donc c'est juste pour parler de la différence. En parlant de la viande, en consommant de la viande, on a une force plus grande. Et ça, c'est pour les travailleurs. Ça a inventé cette idée-là pour que les travailleurs fassent des rendements plus importants. Quand ils sont dopés par la viande, la viande donne la force au-dessus de ce que demande ou supporte le corps, naturellement le corps.
C'est comme mettre un moteur trop puissant pour une voiture moyennement puissante. Donc toute la carcasse de la voiture, l'ossature de la voiture, il n'est pas fait pour pour supporter une telle puissance ou une telle charge. Et du coup, la voiture, bien sûr, elle s'abîme bien fort, bien plus tôt, puisque elle fonctionne de façon suranormale. Et le corps, quand il est comme ça, en mangeant de la viande, on devient fort. À un moment donné, le corps, il donne plus qu'il en fallait. Et ils ne sont pas, d'ailleurs maintenant, prendre les alcooliques, même que ceux qui sont dans la rue, etc., ils ne sentent pas trop le froid, parce qu'ils sont sous l'effet, enfin bon, un sens comme ça, mais ça c'est plutôt à approcher, il y a des spécialistes et tout qui peuvent parler de ça, mais c'est juste, là nettement, c'est juste des idées citoyennes comme ça, ordinaire, et des logiques comme ça, un peu ordinaires, et qui sont apparemment palpables et cohérentes. Enfin, donc on ne sent pas le froid quand on est sous l'effet de l'alcool, sur le grand effet de l'alcool, et on ne sent pas la fatigue quand on est sous l'effet d'un dopage. Et la viande est un dopage. C'est fait exprès pour que les travailleurs fassent un meilleur rendement. Sinon, de nature, ça, je peux le, en toute âme conscience, le confirmer, le dire et tout. Enfin bon. En tout cas, c'est toujours personnel aussi. Hein. En tout cas, tout personnellement, tout comme ça me fait dire que c'est pas la viande. Et d'ailleurs, il y a jamais un invité aussi. Gisèle Souchon, on a parlé de ça, qui est une philosophe, une humaniste, etc. Donc, on était sur la même longueur sur ce point. Elle était aussi, elle est aussi végétarienne, et moi-même, on vous le devinerez, mais je suis bien sûr végétarien. Et du coup, donc, la viande est un dopage. Et c'est pour dire que la. Enfin, je reviens à l'idée pour croire que l'essentiel est résumé sur ce point. C'est pourquoi CDM lance, propose que pas de viande le troisième mercredi du mois, c'est-à-dire le jour de CDM. C'est un peu symbolique comme ça. Et voilà. Et aussi, on a proposé pas de cigarette au moins pendant une heure, c'est-à-dire de 16h30 à 17h30. C'est aussi symbolique, c'est-à-dire c'est la durée de l'horaire et la durée de CDM. Et voilà, qui porte les thèmes, je les rappelle, nature, puisque bon, en parlant de la nature, c'est bien de rappeler que CDM, avant tout, pendant, même si on parle de la peinture, de la musique, de la danse et tout, les arts qui sont des arts, bien sûr, c'est festif, c'est beau, ça fait plaisir, etc. C'est comme une caprice comme ça, une caprice pour les, j'allais dire pour les ados, mais c'est une caprice pour, enfin c'est un bonbon pour... un bonbon culturel comme ça, mais le bonbon culturel, il est en train de prendre la place de tous les bonbons de la nature, c'est-à-dire les fruits, les fleurs, etc., la peinture de la nature, etc. On en met presque tout ça à côté, et on reste sur le bonbon de l'art et de la littérature, de la poésie, ou enfin, ce qui est bon, comment nos commentaires. Et puis donc, c'est pour dire que bon, donc les thèmes de la
de CDM sont nature, art, littérature. Donc c'est pourquoi nature, on a mis un accent sur la nature parce que c'est le premier et le principal thème de CDM, culture du monde, citoyen du monde ou conférence del mundo, comme on est en train de le faire. Là. Et donc voilà, donc le thème c'est nature et puis art et la littérature. À vrai dire, on n'a pas besoin de l'art ni de la littérature quand on est dans le thème de la nature, puisque la nature contient tout ça. Quoi dire encore, donc les paysages des musées, alors que les paysages, on regarde peu les paysages de la nature. Le paysage de la nature, il est beau, il est parfumé, il est désodorant, et il bouge, le vent fait bouger les fleurs, fait bouger les arbres, etc. L'eau, les couleurs du soleil avec qui nous brosse ce paysage, et puis bon, les couleurs changent au fur et à mesure du temps qui coule jusqu'au coucher du soleil pour faire une explosion de beauté comme ça, alors que tout ça, on ne le regarde pas. Et quand on voit dans notre égoïsme, quand on voit un paysage en tableau de peinture dans un musée, on se demande comme, ah oui, il est beau, il est fait, voilà, il a un beau trait, oh là, c'est merveilleux, le monde merveilleux, oh là là, on entend vraiment, c'est un tableau merveilleux, c'est une danse merveilleuse, c'est un opéra merveilleux, c'est une pièce de théâtre, un théâtre merveilleux, tout est merveilleux, tout est merveilleux. Sauf ce qui est merveilleux, qui n'est la nature, qui n'est pas merveilleux. Ah, je commence à me mettre en colère là. Alors je vais me calmer un petit chouïa. Et donc voilà, donc on a dit que pas de, si on propose, c'est bien, propose depuis déjà assez longtemps, pas de viande le troisième mercredi du mois, pas de cigarette, seulement une heure de 16h30 à 17h30. Et puis bon, donc c'est justement, si on prend un petit point, on pourra peut-être essayer un point un peu plus grand, donc s'arrêter de fumer pendant une heure, même si... déjà, les fumeurs ne fument pas, fument une cigarette par heure, certainement en moyenne. Mais reste, pour ceux qui fument plus d'une cigarette par heure, et qui s'abstiennent de ne pas fumer pendant une heure, seulement une heure, et le bienfait qu'apporte ce petit geste-là, enfin c'est un petit pour celui qui ne fume pas, comme moi je ne fume pas, mais c'est un petit geste comme ça, pour, c'est rien du tout pour ceux qui ne fument pas, mais pour ceux qui fument, ils diront non, c'est un grand, puisque c'est pas évident de rester sans fumer pendant une heure. Donc là, c'est subjectif, donc ce qui est rien est peut-être beaucoup pour l'autre, et c'est ce qui est pour ce qui est beaucoup pour et vice versa. Enfin, donc et voilà à tout. Et cette musique là qui nous accompagne depuis tout à l'heure, voilà, tout cet arbre, regardez, écoutons-la.

Ta-da-da. Attends, c'est ça. Là, on dirait vraiment de la guitare. C'est de l'art. Enfin, je veux dire, on dirait vraiment. On dirait pas, mais c'est pas tant que ça. C'est-à-dire dans le flamencoïsme, comment dire ça. Son flamenco et c'est guitariste, mais on sent la différence complète, carrément. Elle est très claire, comme quoi la guitare et la harpe. Ah ouais, ce sont même l'Andalous. Ah, ça c'est espagnol, bien sûr. Ah ouais, un grand, il y a deux formes de flamenco. Il y a le flamenco comme ça, très animé. Il y a aussi qui est très beau, le flamenco andalou. Oh là là, mais franchement, il y a plein de vie dans le chant espagnol. On est assis derrière la radio, c'est derrière diffusé le troisième mercredi du mois, de 16h30 à 17h30. On va se la jouer à rock. C'est que ce qui est beau chez la harpe, c'est que elle fait guitare, elle fait piano aussi. Elle fait aussi piano. Comment elle arrive à faire les accords qui sont propres à la guitare, les accords flamenco, qui sont propres à la guitare, elle arrive à les maîtriser comme ça avec la harpe.

Radio CDM, diffusée le troisième mercredi du mois de 17h30. De 16h30 à 18h30, et bien sûr, c'était toujours un plaisir de parler, de faire écouter comme ça, d'écouter ensemble ces musiques, d'évoluer spontanément sur des sujets qui ne sont pas préparés. Je rappelle que, comme je l'ai dit tout à l'heure, que le CDM ne prépare pas ses amis et ses ions, et que donc tout vient en spontané, et de tout ce qu'on disait depuis tout à l'heure, c'est vraiment pas préparé du tout, et du coup c'est vraiment voilà, par ici ma gueule, je me défoule. ça fait plaisir. Et dire justement, si on parle de trucs là non préparés, et puis le spontané, etc., le vivant, et ben en arrivant ici, j'étais j'allais faire une rediffusion parce que je ne me sentais pas en forme pour les choses et tout. Bon, j'ai dit ça. Et puis pendant que j'ai même mis au départ une émission, c'est plus comment, de qui c'est, Hermiric, je crois, j'allais mettre un invité il y a peut-être un an de ça. D'ailleurs, il a commencé le piano, et puis bon, donc si on avait bien écouté le début, il y avait quelqu'un, donc on commençait à parler dans la rediffusion. Et puis j'ai arrêté la rediffusion, j'ai dit tiens, je vais. Et puis bon, donc voilà, finalement, c'est pas la rediffusion, je l'ai. Bon, donc là, elle est faite. Et aussi, je rappelle que bon, donc cette musicienne-là serait peut-être l'invité de CDM à partir de septembre. Et j'envoie un bonjour à Madame Berger de la agence artiste comique de presse et de l'agence artistique Veve Con, et c'est elle puisque qui a organisé la première invitation par rapport à Mezaïch Amina, qui est aussi une belle musicienne, waouh. Et donc et voilà, et puis donc voilà cette musique là qu'on entend, Arpa Ora. Arpa Ora, on a dit Ora, c'est enfin bon, c'est d'origine amazigh. En tout cas, cette musique là, il m'a été juste tout à l'heure remise par un collègue qui s'appelle Loïc, et ben c'était vraiment sympathique de sa part, il m'a remis cette musique, et voilà, donc il me dit que c'est un événement de, c'est un flamenco avec art, c'est la première, en effet c'est la première, et donc grâce à ça, Léo Loïco, et voilà tout. Et comment dire encore, donc on va s'écouter encore ces notes là de harpa, et ça fait rappeler en disant harpa, ça fait, oh, vous voyez le spontané, le non préparé quand il fait les choses, hein. Là, en disant harpa, ça fait rappeler un chœur très très très connu, le chœur des esclaves. Là où il dit Arpador, Arpador, je ne me souviens plus, ouais, mais pourtant je l'ai chanté. Va penser sous la littérature, va t'y poser, suis clivé, suis colli. Et puis à un moment donné, ça part en explosion comme ça, vraiment une élévation de voix, c'est très augmentée. Arpador, ça explose comme ça, c'est très beau. Ah, mais pour le chanter, lui, il faut quand même une petite
la préparation, pas une préparation technique, ou, mais enfin, comment dire, préparation, mais quand même, il faut. C'est peut-être mieux de respirer un petit peu, de faire un petit travail vocal avant de s'attaquer à un registre aussi grand. Bon, donc, je rappelle, oui, pourquoi pas, c'est Le Cœur des Esclaves, c'est Verdi. Un grand compositeur italien, et voilà, d'une chose à une autre, on parle des arts, on parle de la nature, etc. Bon, donc Verdi, j'ai oublié son nom, puisqu'il y a Monteverdi et Verdi. Monteverdi est là. Il a monté un grand. Opéra, enfin une grande musique, qui est les Carmélites, Carmen de Burana, et donc qui n'a rien à voir avec Carmen. Pardon, okay. Merci. Bon, un collègue vient de me dire au revoir, désolé de. Et donc Carmina Burana, c'est de Monteverdi. Et puis bon, il y a Verdi qui a, c'est le plus connu, même si Monteverdi, il est bon, bien sûr, un compositeur enfin assez différent, c'est-à-dire d'un registre peut-être plus philosophique, je dirais, on va mettre. C'est juste entre guillemets comme ça, ne pas le prendre comme argent comptant, cette parole-là. Mais Verdi, j'ai oublié le nom, ça va venir peut-être. Verdi a composé une foule d'opéras et qui sont tous, ou pratiquement tous, comme on parle aujourd'hui, des succès. Ils sont tous reconnus par la critique comme des chefs-d'œuvre de l'art de l'opéra. C'est quoi déjà les opéras de Verdi? On a Le Cœur des Bohémiens. Voilà. J'aime bien là, c'est beau. C'est... Mais il est bon en latin, bah, puisque ça chante aussi. Hein. Je vais peut-être vous chanter. Enfin bon, je l'ai pas tout à fait comme ça. Bon, le Cœur des Bohémiens, il est dans les. Le trovatore, les trouveurs en latin, c'est les trouveurs, c'est les trouveurs de mots, donc c'est les poètes. Et pour donc le bohémien, oh bohémien joyeux qui fait braver la peine. Oh bohémien joyeux qui fait braver la peine, qui de bons beaux yeux, le bohémien. Bon, c'est un peu juste comme ça, là, un peu la recréation. Mais le bohémien, ça monte vraiment dans le cœur. Mais imaginez tout un cœur qui chante comme ça. Et ça monte beaucoup comme dans la Alpe d'Or, du cœur des esclaves. Le cœur des esclaves, c'est quand il y a. Ils se chantent parfois par 600 choristes. C'est un grand d'ailleurs, même il permet de connaître un peu le français, enfin la source du français. Arpa d'or, arpe d'or, déjà or c'est ora,
Voilà, c'est à mesure. Voilà, on en dit, on en a à zéro. Je suis pas en train de fabuliser là, mais c'est une vérité. Mais bon, enfin, qu'importe, entre guillemets. Donc, Arpador, donc c'est Arpador, ça monte beaucoup. Et chez Verdi, Bohémien. Et donc, il y a vraiment de la force et de la puissance dans tout ça. Et le, on a dit Arpador, donc Arpador. Et au pensiero, donc aux pensées. Sous la lidorate, sous la lait, je ne me souviens plus ce que c'est, dorate, va te poser, aux pensées, ta-di-di-di-di-di-da, sur les îles, enfin bon, sur, je ne sais pas, les montagnes, on va dire juste comme ça, sur l'air, etc. Va t'y poser. Regardez le français. Va te poser. Va t'y poser. Oui, c'est beau comme. Il y a du charme dans le. Va t'y poser. L'italien, le latin. Italien. D'ailleurs, les Italiens sont connus pour. Enfin, on parle de ça, c'est parce que c'est la culture du monde, aussi EDM oblige. Donc, les Italiens, ils ont. Ils ont le chat, ils ont. Et c'est d'où le charme de toutes les langues. Donc, va te poser, ils disent, va t'y poser. Donc, voilà, le c'est mignon en tant que va t'y poser, c'est joli, c'est clair, c'est comme ça, c'est pétillant. Mais va t'y poser, c'est grave, il y a du charme, c'est poétique. Et va t'y poser, va au pensiero, sous la lidorate, va t'y poser, sui clivi, sui colli, sui clivi, je me souviens plus que c'est, sui clivi, bodo que sui clivi, sui. Non, je

Bah, tu poses à celui qui les visite, celui qui les suit sur les collines. Celui, regardez, sur. Celui, il était, c'était celui, et puis il est, qui est devenu en français sur. Celui colis. Colis, c'est colline. Sur la colline. Sur. Suis colis sur la colline. Tu vois, on voit comment la source du français quand même, oui. Et le vieil, c'est vraiment c'est beau tout ça, quoi. C'est dire que les cultures, comment dans les régions du monde, chacun a sa, il y a différentes cultures de régions du monde, mais en même temps, dans certaines régions, il y a des cultures qui sont source de culture et qui se développent. Et qui, ce qui est beau, c'est que comment elle est née comme ça et comment elle s'est transformée en ça. Donc ça nous donne deux en un. Ça nous donne de vivre la saveur, deux saveurs en un. Fleur, c'est bien. On a dit que même le latin, il y a une part de amazir dans le latin. L'exemple de aura, c'est aura. Et enfin, comment en dire encore? Bon, on laisse. Comment dire encore, on va là maintenant, il y a le téléphone qui sonne et puis bon, donc ça a coupé l'inspiration, cette technologie là, rien que de ça, vous voyez. Rien que de ça, on peut être, on s'amuse bien, on est sur une certaine longueur, avec une certaine fraîcheur, avec un certain état agréable et plus beau. Donc il suffit que le téléphone chose ou qu'une voiture sonne avec son klaxon à la vaccine, elle peut déjà nous faire attirer ou du moins casser au moins en partie ou même casser quelque chose de c'est dire que toute cette la technologie qui nous donne des facilités soi-disant qui nous donne un grain nous enlève 1000 et on ne pense que grains qu'on a reçus comme des on parlait tout à l'heure des bonbons qu'on pense que du grain qu'on a reçu que de bonbons qu'on a reçu sans penser aux 1000 bonbons que cette même source qui nous a donné ce bonbon sans penser aux 100 bonbons qu'elle nous enlève. On parlait tout à l'heure de ben écoutez, bon, il faut parler de l'agréable, mais aussi à parler du bonbon, et même du désagréable. On parlait tout à l'heure de l'usure. L'usure du corps, et c'est fait par la viande, et se fait, mais pas que. Il se fait par par différentes choses, à l'exemple de la vue. On parlait que les gens portaient des lunettes dès le jeune âge déjà. Parce que l'usure visuelle ça s'abîme. Et pourquoi elle s'abîme? Elle s'abîme parce que

les œufs, comment dire, c'est comme quelque chose à prendre, un bijou très précieux et très délicat à le prendre et le serrer dans sa main comme ça, ou le mettre dans un sac, ou je sais pas où, ne pas prendre soin de cette chose qui est délicate et qui est fragile. Et du coup, la pollution, elle agit, elle abîme très facilement ce qui est fragile, comme l'œil, par exemple, et c'est d'où les. Pas que la pollution, bien sûr. Enfin, en tout cas, c'est d'où l'usure de la vue. Donc, c'est, et l'écran, et bah, écoute, franchement. L'écran et même les enfants maintenant, comment un parent ou comment je ne sais pas, enfin, tous les responsables de loin ou de près de cet enfant, quand on dit responsable, c'est-à-dire éducateur de cet enfant, mais qui ne sont pas seulement les parents. Les parents, l'école, tout le social, l'environnement. Comment il peut permettre à un garçon de fermer l'œil, ou de permettre de fermer l'œil pour quand un enfant porte comme ça un ordinateur, puisque l'on dit le téléphone, le portable, c'est pas un téléphone, c'est un ordinateur. Ça ne veut pas dire qu'il est petit, qu'il n'est pas un ordinateur. Mais il y a même des montres qui sont des ordinateurs. Ils sont toutes petites. Ils peuvent, je ne sais pas moi, il y a des bagues qui ont du rubis ou un collier, qui ont des rubis, des perles. Une petite perle comme ça peut être un ordinateur maintenant. Donc c'est pas un ordinateur, il est grand parce qu'il est grand, il est ordinateur parce qu'il est grand, non. Le téléphone, maintenant, ce n'est pas un téléphone, c'est un ordinateur. Et du coup, bon, donc enfin, on revient à l'essentiel. Un enfant qui s'abîme les yeux, qui s'abîme le cerveau, qui s'abîme l'intelligence, qui s'abîme les sentiments. Comment vous, moi je dirais, enfin bon, moi, oh là là, quelle affaire. Mais on peut dire, les sociétés qui vont devenir les dernières à l'avenir sont les sociétés qui sont plus évoluées, qui pratiquent l'informatique. Pourquoi ? Parce que, bon, on a dit CDM, c'est des conférences. Donc on parle, donc on dit ce qu'on pense, et puis bon, après, personne n'est parfait. Hein. Parce que l'informatique, le numérique, je veux dire, abîme et l'intelligence abîme les sentiments avant tout. On a dit tout à l'heure que quand la main bouge, le pinceau peint, c'est la main qui le dirige. Et la main, il est dirigé par la pensée. Et la pensée, la source de la pensée, c'est l'intérieur de chacun, de la personne. Et donc, et le numérique abîme jusqu'au sentiment ça devient robotique, donc c'est un raisonnement de robot, de l'intelligence carrée.

0: Et du coup, quand on a des sentiments abîmés, c'est-à-dire donc il n'y a plus de ressenti, il n'y a plus de ressenti, donc on ne peut plus créer des œuvres d'art, par exemple. Donc le pays qui pratique beaucoup le numérique, à un moment donné, il n'aura plus d'œuvres d'art. Il n'aura plus d'œuvres. Une œuvre d'art, c'est une œuvre qui éduque, qui contribue au développement de la nation. Et du coup, quand on n'aura plus ces œuvres-là, c'est déjà un pourcentage de moins pour pouvoir développer, continuer à développer, à évoluer un pays. Et quand on n'a plus la pensée, puisque le numérique nous fait rentrer dans un engrenage où l'on exécute sans... le pire, c'est qu'il peut nous faire croire qu'on est décideur de cette exécution, de cette pratique, alors qu'on pratique sans être réellement les décideurs. Donc on devient exécutant. Et du coup, donc, enfin, il y a beaucoup de choses comme ça. Et puis bon, donc le côté santé, ça attaque les yeux, ça attaque le corps, les rayons X, là, etc. Et donc le corps, donc à la fois les sentiments, l'intérieur. Et puis bon, on peut ne plus suffisamment aimer, avoir la matière d'aimer, c'est-à-dire on ne peut plus aimer, on devient carré sans sentiment. Et le corps, puisque le numérique use le corps, on devient donc malade, on devient usé. Et bon, donc à un moment donné, les sociétés qui sont prises dans cette forme dite civilisation, à un moment donné, elles peuvent ne plus avoir au moins suffisamment de personnes qui pensent d'elles-mêmes ou qui peuvent créer des œuvres en mesure de contribuer à l'éducation et au développement du pays. Et du coup, quand on a un peuple, comment dire, nuancé, un peuple... un peuple coupé comme couper l'eau, on dit couper le vin par l'eau, couper l'eau par le vin. Moi, je dirais, Sidem dit couper l'eau par le vin. C'est-à-dire couper sa nature par l'artificiel. Eh bien, écoutez, est-ce qu'on peut construire une... maison à la fois solide sans architecture, donc les fondations, les poutres, etc., l'architecture, comment la situer, comment la face, le soleil, enfin bon, tout ça, l'architecture, ça me fait rappeler Vitruve. où es-tu, Vitruve? Justement, on n'aura plus les sociétés qui sont comme ça, addictes du numérique, tout. Il n'y aura plus de Vitruve, l'architecte. Il n'aura plus de penseurs. Voilà, donc, sans des gens qui comme ça, qui ne sont pas atteints par le numérique, comment peut-on faire une maison avec une faire une bonne architecture, faire une maison avec de bonnes fondations, faire une maison avec des murs et tout avec de la bonne matière. Non. Et c'est ça, comment faire une vie, une bonne vie, une belle vie, naturelle, en tout cas raisonnée, avec des personnes qui ne pensent pas d'eux-mêmes et qui n'ont pas des sensations, qui ne sont pas sensibles à ce qui n'est pas bon. À l'exemple, maintenant, voilà, on trouve des pays qui bombardent, des pays qui tuent des gens comme des mouches, comme ça. Mais il n'empêche que les fêtes partout, les bars sont pleins, les joies, les trucs, on s'en fout. Il y a 5 enfants, c'est pas un peu de crier au mensonge ou à la folie, c'est une vérité. Il y a 5 enfants dans le monde, 5 enfants qui meurent toutes les secondes. Donc pendant une heure, pendant 60 minutes, c'est multiplié 60 enfants par 5. Non. Multiplié 60 enfants par 5 qui meurent comme ça. Donc chaque seconde, 5 enfants meurent. On peut dire, ah non, mais c'est impossible. Mais c'est vrai. C'est vrai. Pourquoi on dit ça? On peut dire, on peut croire intellectuellement comme ça, mais on refuse de le croire intérieurement, puisqu'on est justement, on peut être indifférent, etc. Et l'indifférence nous fait accepter le mensonge. Nous rend indifférents au mensonge, même si on croit des choses comme ça, on voit une vérité, mais on aime ne pas croire à cette vérité, puisque c'est on n'a pas l'indignité, on ne s'indigne pas. Et quand on devient, bien sûr, on est indifférent, on ne s'indigne pas. On voit des pays qui attaquent les autres, qui les tuent, on ne s'indigne pas. On continue à faire la fête, etc. On fout l'indifférence. Comme, je ne sais plus qui dit l'indifférence. Il est le loup, tu es l'agneau. Et donc, 5 enfants par seconde qui meurent de faim. À l'époque où les grandes surfaces jettent des tonnes et des tonnes comme ça dans des broyeurs exprès pour les décomposer et hop, les jeter en pleine nature, la pollution et tout. Alors qu'à côté, voilà, où est l'UNICEF? Où est l'ONU quand des pays bombardent d'autres pays, ils tuent des enfants, des hommes, des êtres humains, des insectes, des oiseaux, ils tuent les arbres, ils tuent la terre, ils l'empoisonnent, et donc il ne devient pas fertile. Ils tuent. Franchement, et quand, comme ça, l'ONU ne dit rien, et instant. Et quand l'ONU ne dit. Donc on va s'accompagner pour se rafraîchir un petit peu avec des notes de la harpa. Et donc, quand l'ONU n'intervient pas sur des injustices comme ça, et donc, c'est tous les organisations internationales qui sont, si je comprends bien, toutes liées à l'Organisation des Nations Unies. On est que j'appelle, bon, écoutez, bon, moi je l'ai dit une fois que je vive une seconde d'homme libre et que je meurs au moins une seconde là peut représenter 10 000 siècles de vie. C'est mieux que 10 000 siècles de vie de l'âge qui disent rien de tout ça. En tout cas, moi personnellement, je suis déjà mort et je ne fais que vivre en plus maintenant et nos problèmes. Je suis conscient de ce que je dis et j'en assume toute la responsabilité et c'est toute ma fierté. L'ONU, moi je l'ai qualifié l'autre fois, et je l'appelle, mais elle mérite d'être appelée, c'est la concierge. Donc si j'aurais à prononcer cette ONU là après ou une autre fois, je dirais la concierge, comme ça on saura de qui il s'agit. Et donc cette concierge là, et même maintenant il y a l'UNICEF, il y a la FIFA, on est à la Coupe du Monde, c'est bien, Coupe du Monde. on peut dire que la FIFA peut organiser son champion à l'avance et de sorte à manipuler les marionnettes, de sorte à ne pas s'en douter. Le monde est pro en cette matière de faire passer des choses sans qu'on s'en aperçoive, pour faire passer des choses comme normal alors qu'au fond elles sont truquées. Donc elle qui dit que, puisque bon, il y a de l'argent, il y a de la politique, il y a etc. dans la Coupe du Monde, qui dit que la FIFA n'a pas déjà à tripoter les fils, les marionnettes, et elle a déjà organisé il connaît déjà le champion du monde. qui dit? On ne sait pas. Mais tout porte à croire à cette possibilité du moment que 5 enfants meurent de faim par seconde. C'est pas par... un siècle, par seconde, 5 enfants meurent de faim par seconde. Est-ce que l'esprit humain ne peut pas être remis en cause ou du moins vérifier qui sommes-nous réellement? Encore en parler, c'est avoir des problèmes et de nature, comme on a dit, de nature, à ce que où on peut se retrouver atteint de sans camp, sans trace. Enfin bon, c'est pas évident à expliquer tout ça. Et il y a que ceux qui ont vécu des choses qui peuvent comprendre les choses. C'est que la parole n'est plus n'a pas su n'a plus suffisamment d'impact. Parce que quand on est parlé à un métal ou à une pierre ou je ne sais pas moi, pourquoi, si on revient au, par exemple au numérique, ce n'est qu'un exemple, mais à côté il y a beaucoup de choses comme ça. Quand on est exécutant, quand on est, quand on parle à un esclave de la liberté, un esclave, elle vous regarde et puis vous finissez chacun part de son côté comme si rien n'y était. Pourquoi ? C'est parce que il accepte d'être un esclave. Il peut pas être contre de ce qu'il aime être. Il l'esclave. Bon, là, il y a le maître. La faute est à qui ? Mais la faute est des deux. Si ce n'est plus la faute de l'esclave, on va dire plus entre guillemets, c'est parce que le fait d'aimer l'esclavage et de l'exercer sur quelqu'un, c'est avoir soi-même un esprit d'esclave, une âme d'esclave. C'est parce que quelqu'un qui aime la liberté n'accepterait jamais d'exercer d'esclavage sur un autre. Je reste maintenant sur l'humain pour se comprendre, mais bien sûr on peut élargir sur les animaux, sur les oiseaux, sur etc. Mais bon, restons seulement sur l'humain, et le reste est devinable en tout cas. Mais restons sur l'humain. Donc, tous les deux sont des esclaves. Un esclave qui ne s'indigne pas, si on revient en parallèle avec le numérique, c'est lui qui est dans le numérique et l'exécute et accepte tous les retours, toutes les conséquences que qu'entraîne en lui le fait de profiter des soi-disant avantages du numérique. S'il accepte toute cette de l'humiliation, de cette perte de temps, de perdre sa santé, perdre la vue, perdre par rapport à l'écran, perdre son sens de créatif puisqu'il devient exécutant, etc. Et perdre perdre la spontanéité. Et du coup, bon, donc on parlait tout à l'heure, le pays qui est le plus évolué et le plus appelé à être le moins évolué dans le monde, dans l'avenir, et va être au contraire, plus on évolue dans le numérique, autant on s'expose à être à devenir le dernier. Ceci dit que les puissances, on dit les soi-disant les puissances, quelle affaire, puissance, les ignorances, c'est pas les puissances, mais disons les puissances du monde maintenant, c'est les futurs réduite à la pauvreté, à l'ignorance, à l'incapacité de faire quoi que ce soit par elle-même. Aujourd'hui, les régions qui vivent dans, par exemple, les nomades, les gens du désert, le Sahara, c'est cela l'avenir du monde. Et c'est cela qui vont... je ne suis pas Monsieur Soleil, mais tout porte à croire que c'est ceux-là qui vont survivre, on va dire, qui vont échapper à la à la nuisance de les pollutions dites modernes. Et voilà, tout à l'heure on a parlé de la nature, on a parlé de l'art, on a parlé de la littérature, pardon, on n'a pas parlé, mais on va peut-être toucher, si ça vient. Mais aussi maintenant, on a parlé des choses comme ça. C'est-à-dire on ne peut pas parler toujours des choses agréables, puisque si la réalité est dit autrement, il faut la dire. Et on ne peut pas. On peut. Donc, le beau n'est pas dans le sens parce qu'il est beau. Dans le sens où le terrain est beau. Le beau est de dire ce qui nous semble vrai, et c'est-à-dire de parler de ce qui est de l'œuvre. Que dans cette œuvre il y a du bien ou du mal, de l'intelligence, de l'ignorance, de la bravoure, de la lâcheté, du clair, du sombre. Si on parle de ce qu'il y a de l'œuvre, quand on parle de cette œuvre, ça veut dire c'est beau de parler. Ce serait pas beau de parler que du bon côté de l'œuvre et le côté agréable de l'œuvre et ne pas parler du côté désagréable de l'œuvre. Ça, c'est pas beau. Mais quand on parle de l'œuvre en toute sa contenance, et c'est ça le beau. Et puis le beau pas synonyme forcément de joie, on n'est pas forcément que de plaisir ou de joie. Le beau pour gagner faire un succès, une victoire, on peut suer, on peut vraiment souffrir, etc., pour arriver à un succès. Donc c'est beau, mais ce beau là il est dû à des efforts, à des épreuves, à des efforts, à des souffrances, entre guillemets souffrances, mais il y a de belles souffrances. Il y a des efforts, à des épreuves, donc il faut accepter les épines de la rose, quoi. C'est pour avoir la rose, écoutez, ces épines, donc ces épines-là, il faut les. Comment dire, la vie n'est pas toujours rose. Il faut accepter les épreuves pour ça. Donc le beau, c'est comme ça. Mais je suis surtout désolé de mon français. C'est pas ma langue natale. Je parle peut-être 25% de ma réelle capacité de parler ma langue. Si je parlais ma langue, je m'aurais exprimé 75% mieux que ça. J'aurais pu aller vraiment chercher les petits feux là, toutes les petites les couleurs, les pourtours des choses. Et désolé. Et comment dire, il est 18h22. Et voilà, que dire encore. Donc je rappelle qu'on est à CDM diffusé le 3e mercredi du mois. Et puis donc Radio Duo 89.5. Et comment dire, je vais bien dire désolé, mais bon, il n'y a pas lieu, mais je, quand même, par excès de gentillesse, je dirais désolé quand même de ne pas rester que sur le sourire, sur la joie, sur les belles couleurs de la vie, les roses, les fleurs, les belles musiques, etc. Donc, désolé de d'esquisser aussi cet autre côté de la vie, et qu'on doit, à mon sens, quand même dénoncer gentiment, intelligemment, humainement, mais ne pas le dénoncer, et c'est être c'est pas drôle, quoi. Et puis bon, donc je remercie vraiment moi moi qui a mon nom d'origine et tout. Bon, je m'appelle Ariski. Et donc, ça veut tout dire, ça veut dire que pendant que j'ai mon origine, et donc malgré cette origine, moi je remercie l'État français de mettre à ma disposition un support d'expression. À pouvoir dire mes pensées, mes convictions, et personne n'est parfait. C'est juste, on dit ce qui nous semble être vrai. On n'est pas en train de dire la vérité. On est en train de dire ce qui nous semble être vrai. Donc, si sur certaines choses, on aimerait vraiment, vraiment, vraiment, vraiment se tromper, ce serait plus intéressant et bénéfique de se tromper. Et puis de se dire, oh ma gueule, qu'est-ce que je ne suis pas con, qu'est-ce que je ne suis pas ignorant de penser comme ça, alors que ce n'est pas du tout comme ça. Ce serait bien de se tromper comme ça sur certaines choses, que ces choses-là qui ne sont pas jolies, finalement se révèlent jolies, on se trompe seulement d'analyse ou de jugement. C'est bien de se tromper sur elle comme ça que d'avoir raison. Tout ce qu'on dit sur le qui n'est pas très joli, on aimerait se tromper puisqu'on ne dit que ce qui nous semble, on ne dit que ce qui nous et voilà tout bon. Là, la séance solo, la CDM, c'est une animée par un solo comme ça. Et donc, c'est pas un groupe où on peut discuter des questions ou remettre en cause là les arguments ou quelque chose comme ça. Donc, quand on se trompe, personne ne peut nous ramener à la. C'est-à-dire nous éclairer de notre ignorance. Donc on dit ce qu'on pense. Mais je reviens au mot d'avoir de remercier l'État français de me permettre de d'expression comme ça, d'avoir mis à ma disposition un support d'expression. et parler à des une seule personne, parler à beaucoup de gens comme ça, des auditeurs, auditrices, il y a vraiment une responsabilité. Mais l'esprit de CDM, c'est citoyen du monde, et du coup, quand on parle aux citoyens comme nous, on parle à nos semblables. Si on entend c'est citoyen du monde, donc la responsabilité est n'est pas effrayante tant que ça. Puisqu'on parle avec sincérité et on reconnaît même la possibilité de nous tromper de nos arguments, de nos convictions, de nos, etc. Et du coup, quand on parle comme ça avec nos semblables, et c'est pas impardonnable de se tromper, ça fait partie de tous les échanges, et du coup même si ça reste toujours quand même ce qui est humain, ça reste toujours quand même, il y a cette toujours touche qui est assez assez bémolique, on va dire, cette touche qui a parlé à beaucoup de gens, c'est pas aussi évident que de parler entre deux amis comme ça, ou cousins, ou frères, ou je sais pas moi, parler à beaucoup de gens, il y a quand même toujours cette... Mais comme on est tous semblables et parlons c'est bien, mais quand même assez confortable à parler avec un certain confort pour sans trop se faire la pression. Bien. Et bien donc sans pression, et CDM, je rappelle que c'est CDM Culture du Monde, Citoyen du Monde, Conferenza del Mundo, est diffusé le troisième mercredi du mois de 16h30 à 17h30 comme aujourd'hui. Il arrive comme aujourd'hui, il y a des collègues de la prochaine émission ne la font pas. Aujourd'hui, c'est pourquoi donc je fais double émission. Je fais la mienne et la leur. Que dire encore ? On va s'écouter encore un peu cette musique et puis on verra bien le temps de s'essouffler. Mais voyons quand même, depuis tout à l'heure, quand on parle, on disait tout à l'heure sur préparer les choses et ne pas les préparer, la différence. La différence, c'est que quand on ne prépare pas les choses et quand on parle de ce qu'on aime, de ce qui nous touche, de ce que nous avons dans le cœur, de ce qui nous, de ce dont on est imprégné, on n'a pas besoin de préparer, puisque c'est comme avoir de l'argent, la monnaie dans sa poche. Eh bien, écoutez, bon, pour payer quelque chose ou faire un don, je ne sais pas, il suffit de mettre la main dans la poche, prendre une pièce et payer ou donner. Enfin, un exemple. Hein. Donc, quand on a ça en soi, on n'a pas besoin de préparer. On l'a en soi et hop, c'est instantané, c'est spontané. Donc, c'est l'esprit de CDM, on l'a toujours dit. CDM a pour particularité, même exception, puisque dans la radio duo, Je suis là depuis 4 ans maintenant, je crois, depuis 2021, alors que la radio existe depuis 45 ans, donc il y a des émissions qui ont 45 ans, c'est au moins 40 ans hein, ça, à la radio de Dio. Je ne connais pas d'émission qui est comme ça en solo et qui ne prépare pas ces émissions, qui ne prend pas des notes, qui est spontané comme ça. Et comme ça. Et puis bon, donc voilà, donc j'oublie, puisque là maintenant ça me fait rappeler que aussi il y a le fil de CDM en chaque émission, une fois par mois. Chaque émission CDM, il y a le fil qu'on appelle le fil de CDM. Ben le fil d'aujourd'hui, sincèrement, il vient juste de venir comme ça. Enfin, c'est des fils à CDM même, c'est pas d'autres auteurs, quoi. Donc, c'est son propre à CDM, enfin bon, à ma gueule. Et c'est le fil de qui vient, l'instantané. Le fil de CDM d'aujourd'hui, suivant. Ma faiblesse vient de ne pas la reconnaître. Voilà, c'est fait, c'est le fil de CDM d'aujourd'hui. Ma faiblesse vient de ne pas la reconnaître. Et que dire encore? On va écouter encore avec cette harpe depuis tout à l'heure. Ah, mon que moi, je ne sais pas, oh là là. Depuis tout à l'heure, on écoutait ça. Oui.
1: Allez, Anna.
0: Allez, allez.

avec cette musique à un instant. Mais finalement, depuis tout à l'heure, je n'arrête pas de toucher par là. Un petit coup d'eau fresca et puis à tout à l'heure.

Eh bien, mesdames et messieurs, mes demoiselles, mes enfants, on vous revient. Et on va bien sûr bientôt arrêter l'émission CDM, CDM Culture du Monde, Conférence du Monde, Citoyens del Mundo. Et bon, donc, mais là maintenant, on va pour se parler de la vie et du cœur par rapport au numérique. Là, quelqu'un qui est dans le numérique, il perd les sentiments, il devient exécutant, et puis donc, il perd sa personnalité, il devient esclave, il devient que, c'est-à-dire, il devient quelqu'un qui est un maître humilié, qui n'a pas de personnalité, qui vaut pas, enfin bon, comment dire, qui perd son âme, qui perd sa valeur d'être humain, et qui on va écouter quelque chose, on va écouter un poème. Dans le temps où le numérique, non seulement il n'existe pas sur le terrain, non seulement il n'existe pas dans la pensée, mais c'est que dans le temps où il n'a pas l'ombre, un brin d'ombre d'existence. Dans le temps où il n'existait pas du tout, ou dans le temps où la nature était saine, où le temps où l'on respirait l'oxygène, le temps où le corps est bien, le cœur est sain, l'esprit est sain, les sentiments sont intacts, on aime, on rit, on pleure, on court, on est joyeux pour soi, on est joyeux pour la fête de l'autre, on est triste pour la tristesse de l'autre, pour la peine de l'autre. Un amour où l'homme était homme, enfin, comme il y a la pièce. Ah oui, j'ai pas ramené mes vinyles, là, c'est dommage, ces vinyles-là de Molière, le Tartuffe. Voilà, un homme, enfin, ça c'est célèbre comme parole de Orgon. Enfin, si vous voulez connaître ça, c'est bien de jeter un coup d'œil d'acheter le livre le Tartuffe ou le Faux Dévot. Donc, en tout cas, on revient et on va s'écouter un poème de quelqu'un qui aime une fille, une femme, et qui n'est plus là. Et on va écouter la peine d'un amoureux et comment les mots sortent du cœur, quand le poème est fait du cœur, comme la chanson est faite du cœur, comme la composition musicale est faite, elle est sortie du cœur, pas comme maintenant je vais être vraiment méchant. Et c'est juste comme quelqu'un qui s'évanouit un petit peu, il faut le gifler. Et pour qu'il se réveille. Donc la gifle, c'est pas pour lui faire mal, mais c'est pour le réveiller. Donc c'est le temps où les gens, il y a l'amour, ils font l'amour, le temps où les mots sortent du cœur, où les compositions sortent du cœur avant qu'ils soient écrites. Et ils sont d'abord source de sentiments, etc. C'est pas maintenant comme la gifle, comme les imbéciles qui font des chansons sur le numérique, qui font des compositions musicales sur le numérique, qui font des tableaux de peinture sur le numérique, les dessins, etc. Je dis bien les imbéciles.
Après, on devient indifférent, on devient comme ça, exécutant du numérique, en croyant extraire des choses, on se donne le nom d'auteur, etc., sans savoir qu'on est, qu'on est exécutant, esclave, et tout ce numérique qui nous prend notre liberté. Qu'est-ce que c'est qu'un homme s'il n'est pas libre, enfin, une liberté raisonnée. On n'est plus dans l'état sauvage, dans la jungle, dans la forêt. Si on n'a pas cette liberté, si on n'a pas son sentiment humain, écoutons donc, c'est pas pour être méchant que je dis des imbéciles, j'en suis conscient. C'est une gifle. Comme moi aussi, chacun de nous tous a besoin des gifles. J'ai besoin aussi d'une gifle quelque part dans mes défauts. Donc, l'homme n'est pas parfait. Tout homme a un défaut et une qualité. Et bien, donc, tout homme est digne de félicitations pour sa qualité. Et mérite d'être giflé, entre guillemets, c'est symbolique, giflé pour le réveiller de son défaut, pour qu'il revienne. Et voilà, donc c'est dans ce sens. Mais qu'on le prenne comme on veut, je m'en fous éperdument. Donc voilà un poème, au temps où l'on aime vraiment, quand on perd sa chérie, on est triste. Et maintenant, le divorce de chaque semaine, si on va voir combien d'actes de divorce qui se délivrent chaque jour. le numérique trouverait un problème pour pouvoir calculer tout ça. Donc, c'est justement, le divorce, c'est suite à tout ça, que chacun part dans sa propre réflexion, dans ses propres déductions pour comprendre de quoi il s'agit. Et donc, on va écouter le poème de ce poète, et c'est Lamartine. Lamartine, qui est, mon Dieu, un poète digne d'être appelé poète. L'isolement, il parle, le titre du poème, il s'appelle L'isolement. L'isolement, ça ne veut pas dire être seul, comme l'individualisme aujourd'hui. Les gens sont seuls, même au milieu de la famille, de la foule, des amis, etc. Mais ils sont seuls, il n'y a pas de vrai ancrage, enfin, il y a peu de vrai ancrage, de vraie réelle amitié. Et l'isolement, ce n'est pas isoler des gens, mais comment on devient isolé jusqu'à de tout ce qui nous entoure. Quand on devient seul dans un univers de solitude parce qu'on a perdu sa bien-aimée. Sa bien-aimée, donc sa moitié. Oula, pardonnez-lui. Pardonne. Donc, voilà, donc, bonne écoute à tout à l'heure.

C'est dans la ville thermale d'Aix-les-Bains, sur les bords du lac du Bourget, que le poète Alphonse de Lamartine séjourne entre le 6 et le 26 octobre 1816 pour soigner sa nostalgie et ses états d'âme. Le 10 octobre, un jour d'orage, il sauve une jeune femme d'un naufrage. Elle s'appelle Julie Charles. En convalescence d'une tuberculose, elle n'est autre que la voisine de chambre du poète à la pension du docteur Perrier. L'auteur tombe éperdument amoureux de la belle créole. Ensemble, ils se promènent dans le décor montagneux du lac. Une idylle naît entre eux, faite de rencontres furtives et de fébriles attentes. Leur cure terminée, ils se donnent rendez-vous pour l'été suivant. Le 21 août de l'année suivante, Lamartine revient comme prévu à la pension du docteur Perrier, mais Julie ne le rejoindra pas car son état de santé s'est aggravé. Le poète reste à Aix-les-Bains jusqu'au 17 septembre et tente de retrouver les instants précieux passés en compagnie de Julie. C'est pendant ce séjour qu'il écrit le poème Le Lac, où il dit son inquiétude face au destin, son élan vers le bonheur, et où il évoque l'amour éphémère qui aspire à l'éternité. 3 mois plus tard, Julie décède le 18 décembre 1817 à Paris, terrassée par la tuberculose. À l'annonce de ce décès, Lamartine, fou de douleur, s'isole dans la maison de son père, à Milly, en Bourgogne. C'est en ce lieu qu'il écrit les 22 et 23 août 1818 un autre poème qui traduit son désespoir et sa solitude.

sur la plaine, dont le tableau changeant se déroule à mes pieds. Ici gronde le fleuve aux vagues écumantes, il serpente et s'enfonce en un lointain obscur. Là, le lac immobile étend ses eaux dormantes, où l'étoile du soir se lève dans l'azur. Au sommet de ces monts couronnés de bois sombres, le crépuscule encore jette un dernier rayon, et le char vaporeux de la reine des ombres monte et blanchit déjà les bords de l'horizon. Cependant, s'élançant de la flèche gothique, un son religieux se répand dans les airs. Le voyageur s'arrête, et la cloche rustique, au dernier bruit du jour, mêle de saint concert.

0: Mais à ces doux tableaux, mon âme indifférente n'éprouve devant eux ni charme ni transport. Je contemple la terre ainsi qu'une ombre errante. Le soleil des vivants n'échauffe plus les morts.
1: De colline, en vain portant ma vue, du sud à l'aquilon, de l'aurore au couchant, je parcours tous les...
2: Il décède le 18 décembre 1817 à Paris, terrassé par la tuberculose.
0: Se déroule à mes pieds. Ici gronde le fleuve aux vagues écumantes. Il serpente et s'enfonce en un lointain obscur. Là, le lac immobile étend ses eaux dormantes, où l'étoile du soir se lève dans l'azur. Au sommet de ces monts couronnés de bois sombres, le crépuscule encore jette un dernier rayon, et le char vaporeux de la reine des ombres monte et blanchit déjà les bords de l'horizon. Cependant, s'élançant de la flèche gothique, un son religieux se répand dans les airs. Le voyageur s'arrête, et la cloche rustique, au dernier bruit du jour, mêle de saint concert.

Mais à ces doux tableaux, mon âme indifférente n'éprouve devant eux ni charme ni transport. Je contemple la terre ainsi qu'une ombre errante. Le soleil des vivants n'échauffe plus les morts. De colline, en vain portant ma vue, du sud à l'aquilon, de l'aurore au couchant, je parcours tous les points de l'immense étendue et je dis, nulle part, le bonheur ne m'attend. Que me font ces vallons, ces palais, ces chaumières, vains objets dont pour moi le charme est envolé? Fleuves, rochers, forêts, solitude si chère, un seul être vous manque, et tout est dépeuplé. Que le tour du soleil ou commence ou s'achève, d'un œil indifférent je le suis dans son cours. En un ciel sombre ou pur, qu'il se couche ou se lève, qu'importe le soleil, je n'attends rien des jours. Quand je pourrai le suivre en sa vaste carrière, mes yeux verraient partout le vide et les déserts. Je ne désire rien de tout ce qu'il éclaire, je ne demande rien à l'immense univers. Mais peut-être au-delà des bornes de sa sphère, lieu où le vrai soleil éclaire d'autres cieux, si je pouvais laisser ma dépouille à la terre, ce que j'ai tant rêvé paraîtrait à mes yeux. Là, je m'enivrerai à la source où j'aspire. Là, je retrouverai et l'espoir et l'amour et ce bien idéal que toute âme désire et qui n'a pas

au terrestre séjour. 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Sur la terre d'exil, pourquoi restais-je encore? 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

Eh bien, c'est pas évident de trouver ces mots après un si beau poème. Et bien sûr, comme on a toujours dit, le beau, ça dépend pour qui. Si on parle du foot, on voit quelqu'un qui fait de belles ouvertures, qui joue collectif, et ça donne des jeux collectifs donne forcément des succès. Et quand on en manque de ça, on s'expose bien sûr à des contres, mais il y a toujours dans la vie, comme il y a toujours meilleur, il y a toujours pire. Et on peut dire que la vie est ainsi faite, et comme un roulement qui tourne, qui atteint des sommets, qui revient vers le bas et qui reprend. C'est la roue est ainsi faite. On n'est pas toujours le champion et on n'est pas toujours pas champion. Et c'est comme ça. Mais c'est bien quand même, c'est même très bien. Et comment dire, en disant cela, c'est par rapport à ce... Donc, ça dépend pour qui, c'est parce que c'est naturellement les amoureux qui peuvent être plus touchés ou qui peuvent mieux, plus saisir la trame ou l'ambiance de ce poème. Comment dire, voilà, donc c'était la Martine, Alphonse de Lamartine, qui nous a livré un poème depuis le 19e et qui tourne. Et ce poème qui ne cesse pas de tourner à présent comme un moulin. Et voilà, qui nous rafraîchit toujours, qui nous rafraîchit le cœur et qui vous rappelle, puisque parfois on s'oublie, et qui nous rappelle que nous sommes faits de sang et de chair. Et donc que nous sommes en mesure d'aimer, d'être joyeux, et d'être aussi peinés par la perte de ce qu'on aime. Mais toutefois, le poème ne nous le dit pas, enfin, mon sens comme ça, ne nous le dit pas de façon, disons, désespérée ou quoi que ce soit, non. Il nous le dit de façon à décrire le beau à travers ses joies et ses douleurs. Donc voilà, la Martyre, c'est un poème non imaginaire, mais ce poème là c'est un poème qu'il avait dans le cœur aussi. Donc il a exprimé tout ce qu'il avait dans le cœur, tout cet amour pour cette chérie, cette belle aimée. Il a matérialisé tout cet amour au mot. Donc il a conjugué, c'est pas un poème, mais c'est une conjugaison.
de sentiments. Et c'est pourquoi il touche ce le poème, parce que il dit c'est ce qu'il a et ce qu'il avait en lui. C'est pas quelque chose, des choses qu'il a cherché dans les l'internet, dans les logiciels de musique et de paroles, etc. Comme je vais pas être encore méchant pour une deuxième fois, ce serait trop vulgaire. Donc c'est pas comme voilà un homme qui nous parle de ses propres sentiments. Et voilà donc ce que c'est que la poésie d'un temps où la nature était saine, elle n'était pas polluée, plein de roses, plein de verdure, de l'air pur, des oiseaux, des espèces, plein d'espèces qu'on ignore maintenant. Et tout ce que nous avons perdu, et nous ne sommes même pas conscients, enfin pas conscients, mais dont nous nous en foutons. On a appris à s'en foutre de ce que nous avions, de ce que nous avons perdu. Et c'est ça, mettons, on prend des milliers d'espèces. Maintenant, si on dit le nom un enfant, enfin, tu l'as même aux adultes, et il lui dit c'est quoi ce nom-là, alors que c'est une espèce. À ce rythme-là, bon, je vais abuser, mais rationnellement abuser. Un jour, ou du même maintenant, dans certains milieux, en tout cas un jour, à ce rythme, si on montre un être humain à l'humain robotisé, il va dire qu'est-ce que c'est que cette espèce-là. Comme nous avons perdu les espèces animales, d'oiseaux, enfin végétales, de tout ça, et on s'en fout, un jour, un être humain normal il va être même peut-être emprisonné puisque c'est un danger, c'est quelqu'un qui n'est pas normal. Donc le normal maintenant il change de les mots. Les mots changent. Le normal, c'est celui qui intègre un mode de vie. Et même si on n'intègre pas ce mode de vie, on n'est pas admis dans le groupe. Donc, on n'a pas d'amis. Et même dans un service, si on est connu, ou même en tout cas on a l'apparence de quelqu'un qui n'a pas intégré notre mode de vie comme ça, on ne peut pas c'est-à-dire faire notre devoir de lui d'être à ses services convenablement, puisque pour lui, voilà, il n'est pas normal, il ne mérite pas ma... D'ailleurs, enfin bon, si on parle de l'honnêteté aujourd'hui, oh là là... Enfin, bon, comment dire, le tout, c'est que l'homme normal est l'homme qui a intégré le jeu. Et c'est lui qui refuse d'intégrer ce jeu-là. Il se confronte forcément à des épreuves qui ne sont pas évidentes à vivre, puisque il y a quand même des moyens de communication, des moyens de vie, d'action,
qui sont obligés pour être à jour avec l'environnement, avec la société, avec l'environnement, avec le monde. Et être normal aujourd'hui, c'est quand même poser la question, comment pouvoir être normal? Et voilà tout. Donc, c'est d'où à ce rythme, et peut-être même sonner le cas, ne serait-ce que dans certains mêmes milieux, où être normal, c'est être étrange, être étranger, être pas apte à la société du jour. Enfin, bon, donc voilà, là, quand même, il y a une. Et on va se reposer un petit peu pour se quitter sans tarder. Et comment dire encore?

0: Eh bien, mesdames et messieurs, mes enfants, mes demoiselles, et voilà donc on arrive à la fin de cette émission, il est 19h13, waouh. En tout cas, selon l'horloge de la radio, il est 19h13 et 12 secondes. Et Bruno, pas Bruno, je ne sais pas, mais on va écouter un autre poème en guise de bye-bye, meublé, accompagné de cette musique, le poème. On a dit que bon, donc le CDM, bien sûr, depuis vraiment toujours ou presque, le bonjour est dit à mesdames et messieurs, mesdemoiselles et mes enfants. Quoi qu'en disant mesdemoiselles, ça veut dire aussi mesdames, et qu'en disant mesdames, ça veut dire mesdemoiselles, mais bon, et pourquoi pas. Donc les enfants aussi, c'est je ne vois pas pourquoi on ne dit pas mesdames et messieurs, voilà, et bonjour, mais les enfants n'ont pas le droit, ne méritent pas d'être salués, hein, même quand on sait que les enfants sont à l'écoute, ou quand on dit, ils sont dans la salle, dans le spectacle, etc. On ne dit pas les enfants. C'est voilà notre cette culture d'exécution, cette culture des œillères comme ça qui nous met dans la forme du langage, mais qui vient pas du fond. C'est parce qu'il y a quelque chose qui vient du fond, on dit salut à tout le monde, et pourquoi exclure ça, Artin. Enfin bon, donc on va laisser, on va s'écouter un autre poème, et qui fait à la fois pour les enfants et pour les adultes, et donc pour tous les âges, et ainsi inclure les enfants, c'est-à-dire faire un poème qui aussi s'adresse aux enfants, c'est vraiment un bonheur, et c'est très bien. Et c'est pourquoi on va faire un poème très très très très connu, et qui est déjà bien sûr enseigné même à l'école, et qui est, vous allez le découvrir. On laisse cette musique pour la compagnie. Et donc sur ce poème, on vous dit à bientôt au troisième mercredi du mois de 16h30 à 17h30. On est sur Radio Dio 89.5 sur 89.5, et c'est précisément à l'émission CDM, et voilà tout. Je vous dis une bonne écoute, et puis bon, à septembre, puisque au mois d'août, c'est mes vacances. Donc, en souhaitant bonnes vacances à Almondo, et portons-nous bien, comportons-nous bien. Bonne écoute à cette. On vous laisse comme ça, on écoute ce poème, et meublé de cette musique de flamenco avec l'arabe, ce qui est exceptionnel. Et puis à bientôt, bonne écoute, et puis bye bye, ciao.
1: Paul Éluard.
2: Liberté pendant l'été 1941. Je l'ai commencé en pensant que le nom qui viendrait à la fin serait celui de la femme que j'aimais. Mais je me suis vite aperçu que celui-ci faisait place à mon désir de liberté, de libération. Il l'incarnait. Ce poème, imprimé pendant l'hiver suivant en Angleterre, fut lancé sur la France par les avions de la RAF. Liberté. Sur mes cahiers d'écolier, sur mon pupitre et les arbres, sur le sable, sur la neige, j'écris ton nom. sur toutes les pages lues, sur toutes les pages blanches, pierre, sang, papier ou cendre, j'écris ton nom. Sur les images dorées, sur les armes des guerriers, sur la couronne des rois, j'écris ton nom. Sur la jungle et le désert, sur les nids, sur les genêts, sur l'écho de mon enfance, j'écris ton nom. Sur les merveilles des nuits, sur le pain blanc des journées, sur les saisons fiancées, j'écris ton nom. Sur tous mes chiffons d'azur, sur l'étang soleil moisi, sur le lac lune vivante, j'écris ton nom. Sur les champs, sur l'horizon, sur les ailes des oiseaux et sur le moulin des ombres, j'écris ton nom. Sur chaque bouffée d'aurore, sur la mer, sur les bateaux, sur la montagne démente, j'écris ton nom. Sur la mousse des nuages, sur les sueurs de l'orage, sur la pluie épaisse et fade, j'écris ton nom. Sur les formes scintillantes, sur les cloches des couleurs, sur la vérité physique, j'écris ton nom. Sur les sentiers éveillés, sur les routes déployées, sur les places qui débordent, j'écris ton nom. Sur la lampe qui s'allume, sur la lampe qui s'éteint, sur mes maisons réunies, j'écris ton nom. Sur le fruit coupé en deux du miroir et de ma chambre, sur mon lit coquille vide, j'écris ton nom. Sur mon chien gourmand et tendre, sur ses oreilles dressées, sur sa patte maladroite, j'écris ton nom. Sur le tremplin de ma porte, sur les objets familiers, sur le flot du feu béni, j'écris ton nom. Sur toute chair accordée, sur le front de mes amis, sur chaque main qui se tend, j'écris ton nom. Sur la vitre des surprises, sur les lèvres attentives, bien au-dessus du silence, j'écris ton nom. Sur mes refuges détruits, sur mes phares écroulés, sur les murs de mon ennui, j'écris ton nom. Sur l'absence sans désir, sur la solitude nue, sur les marches de la mort, j'écris ton nom. Sur la santé revenue, sur le risque disparu, sur l'espoir sans souvenir, j'écris ton nom. Et par le pouvoir d'un mot, je recommence ma vie. Je suis né pour te connaître, pour te nommer liberté.

parti de Saint-Étienne en écoutant Tashka et on a remonté la Loire en pédalo jusqu'à Tours pour écouter le duo Grande sur le 895.

De bons groupes sur de bons labels. On a écouté The Guru Guru, sorti chez À temps rêvé du roi, en coprod avec Humus Records. Et à l'instant, c'était le très Riot Girl groupe Maribel, sorti chez Destructure Records.

Ouf, on a écouté le groupe de Blois, White Wire, signé chez le Stéphanois label Vox Project. Ça a été suivi par Jean-Philippe Good et son orchestre, signé cette fois sur Ici d'ailleurs. Et à l'instant, Hit Hit Anita a été produit par Vicious Circle. 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

0: a retrouvé Laetitia Sheriff et Daniel Pabeuf, notamment au sein du groupe Trunks. Ça a été suivi par Komodrag and the Moonodor, et à l'instant une chanteuse kurde entourée de musiciens danois. C'était Aïe Sai sur le 895 de Dio et radiodio.org.
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On a écouté Doudou, Tassa et le radio-esque Johnny Greenwood réuni au sein du projet Jarak Karibak. Ça a été suivi par réunionnaise musique de Kosasa sur le 895 de Dio.

0: L-A-A-K-E. Vous prononcez ça comme vous voulez, moi j'ai tendance à dire Lake. Ça a été suivi par Zinda Reinhardt et à l'instant Stupéflip nous offrait une parenthèse en forme de bande originale du film du même nom réalisé par Bernard Tanguy. 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

Après Anne Pierlet, vous avez écouté à l'instant Elvis Costello qui faisait la chanson Shipbuilding, dont voici maintenant la version de Robert Wyatt.

Il y a d'abord eu Robert Wyatt reprenant At Last I Am Free, puis la version originale par Chic de cette même chanson. Voici maintenant The Beatles.

C'était la chanson The Killing Moon, respectivement par Pavement, d'abord, qui la reprenait, et ensuite par Echo and the Bunnymen, la version originale. Voici Yola Tango, une chanson qui s'intitule Dreaming, et ce sera suivi par l'original par Sun Ra.

0: Radio Dio, on vient d'écouter le projet Lux Montes. Ça a été suivi par An Eagle in Your Mind, sorti sur le label altigérien Green Piste Records.
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On a écouté le groupe BKO, sorti sur les disques Bongo Joe. Ça a été suivi par Loulipo Quartet et à l'instant le duo sud-africain Msaki et Toubatsi, sorti sur le très bon label No Format.

On a écouté la soul de Pearl Dowdell. Ça a été suivi par la musique du béninois Vincent Aéinou. Et à l'instant, live à la Nouvelle-Orléans, c'était The Dirty Dozen Brass Band. 895 Radio Dio.

0: 8-9-5, on est retourné dans les classiques puisque nous avons le plaisir de réécouter les papilles de Run DMC. Ça a été suivi par l'immense Kendrick Lamar et à l'instant la rappeuse Gavlin sur le 8-9-5. 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

on a écouté une reprise de Colombey par Toffy, activiste dans Linge Record. Le folk irlandais de Krusty, fan de My Bloody Valentine, c'était Lancôme. Maintenant, un remix de disco canadienne par la schlag de Retour de la plage d'Anomalie Magnétique.

des nuages blancs et gris, des allongés un peu moutonneux et un ciel un peu bleu-gris parfois, tirant vers le blanc et se confondant avec les nuages. Blanc au loin et les nuages blancs se confondent parfois, les sommets des immeubles parfois, au loin et parfois au loin des nuages effacent les immeubles. Dans les rues le brouillard, rejoignant les nuages, se confondant avec les immeubles, qui ressemblait aussi à un brouillard, plus sombre au loin. Mais plus on se rapproche, plus les immeubles apparaissent et

plus les immeubles deviennent seuls. Deviennent terre. Sable. Le sable devient un mélange de ciment et de roche et de terre, de mousse et de verre, mais de couleur sombre, gris, ocre, mais sombre, bleuté, sombre, gris, sombre, ou parfois gris, plus clair, mais gris quand même. Finalement, c'est quand même dans le ciel qu'il y a le plus de lumière. C'est du ciel que vient la lumière. Même si les nuages l'assombrissent, à certains endroits, et assombrissent le sol, assombrissent les immeubles, et quand ils sont blancs, il les efface.

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On a écouté Joseph dans Le nuage effaçant, puis Céron posant la question de notre impact sur la planète. Comme disait Jean-Luc Le Ténia, il faut garder espoir.

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0: On a écouté Alan Sparhawk, anciennement de Low et à présent en solo. Il a été suivi par Monsieur TG Gondard et Sons sur Radio Dio 89.5.
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Sorti sur Warrior Records, on a écouté Baby Volcano. Ça a été suivi par le duo de Fat Joe et Remy Ma. 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

0: Le projet Golden Bug a été suivi par Pale J, sorti sur le très bon label Colemin Records. 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

La lyonnaise Cassidy a cédé la place à David Byrne sur le 895 de radiodio.org à Saint-Étienne et dans le reste du monde.

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0: Hip-hop non-stop sur le 89.5 avec le Stéphanois Jemin, suivi de Yudima et à l'instant, le classique anglais de Lady Sovereign.
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C'est lourd comme du dub sur le 895. On a écouté Radio Inactive, suivi de la rencontre de Zenzile et Airy Heights avec Trinity au chant.

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On a écouté Killy Fossifin, suivi de Thomas Howard Memorial, et à l'instant c'était le Lyonnais Adam Wood sur le 895 de Dio. On part tout de suite pour quelques classiques de la soul music.

Radio Dio 89.5, on vient d'écouter deux extraits de compilation sortie chez le label Bongo Joe. Première compilation avec le morceau de Til Afrique, c'est la compile Soul Sega Sa et les musiques de l'océan Indien dans les années 70. Ça a été suivi par la compilation Leve Leve, et là cette fois les musiques toujours des 70s mais côté Sao Tomé vers l'Atlantique. Et à l'instant, enfin, eh bien c'était les Anglais Frappadingue de Cog and the Zongo Brigade.

Nous avons quitté le Sahel de Tikoubaouin pour retrouver les orchestrations cuivrées de Bombay Bicycle Club et tout de suite eh bien, partir en Europe pour écouter Tao. Tout ça, en tout cas, c'est sûr, c'est que c'était l'avion Radio Dio.